0: románticos con Sole.
1: C'est étrange. Je ne sais pas ce qui m'arrive ce soir.